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1: 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Nous retournons encore aujourd'hui ensemble avec Franck Etienne dans l'émission Diffusé Clair, Fait d'Hiver, pour nous continuer et babiller et parler sur les œuvres, sur ce qu'il fait et sur la ville. 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
2: 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Son poète, fondamentalement, son poète. 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

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L'officier a dit, il faut que tu aies son monde fou. Il dit, il n'est pas aussi fou que ça. Surveillez-le de près. 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
0: 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T'es un professeur qui bien noni. T'es gagné toute ton équipe à l'époque. Et puis t'es gagné travail que Radio Haïti Inter, c'est ça? 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

En ceci s'est manifesté l'amour de Dieu pour nous. 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En ceci consiste l'amour. Ce n'est pas nous qui avons aimé Dieu, mais c'est lui qui nous a aimés et qui a envoyé son Fils. Bien-aimés, si Dieu nous a ainsi aimés, nous devons nous aussi nous aimer les uns les autres.

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0: 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Vérité a plus complexe que des réponses rapides que nous t'avons imposées. Il ne s'agit pas de ni de dire qu'Haïti n'existe plus ni de prétendre qu'elle est totalement souveraine. 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Yon souveraineté proclamée, mais qui partiellement exercée. Yon souveraineté formelle, mais qui gen contrainte là-dedans. 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L'État parvient à construire des institutions capables de soutenir durablement la production, la transformation et la distribution. Déséquilibre ça vient créer une vulnérabilité. 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Yon état qui structuré comme ça, li pa ka construit durablement, ça veut dire sur le long terme, souveraineté, parce que li affaibli propre capacité. Après 1986, la chute de la dictature ouvrit une période de transition. Mais ouverture ça, li fait dans un contexte de faiblesse institutionnelle. Crise politique yo succédé yon après l'autre, gouvernement yo changé, politique publique yo manqué de continuité. En français nous dit il n'y a pas la continuité de l'État. Dans le contexte ça, partenaires internationaux vinn prend yon place qui pas suspend grandi, yon place croissante. Yo financé, yo conseillé, yo intervenu, yo exécuté parfois directement des programmes. Rolio répond à des besoins réels, mais li contribue tout pour transformer la nature de l'État. 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Institution yo redessiné pour éviter la concentration du pouvoir. Sous papier, tout bagage semblait indiquer une rupture. Mais dans la réalité, rupture ça li demeurait inachevée. Parce que qui ça qui tombait en 1986? C'est un régime. Qui ça qui pas tombé? Ce sont les réflexes. Les réflexes qui en donnent nous-mêmes comme peuple. L'État affaibli par des dizaines d'années de centralisation autoritaire n'est pas immédiatement remplacé par un État stratégique. Il est fragmenté, il est disputé, il est traversé par des intérêts divergents, ça veut dire qu'il n'y a pas gardé dans même, il n'y a pas même, souvent, qui est capable pour accorder son direction nationale claire. 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Et dans le vide stratégique, ça a une nouvelle forme de dépendance qui prend racine. Les pouvoirs successifs de transition en transition, d'élection en crise, yo vin retrouver yo a gouverner dans l'urgence. Yo plus négocier que yo planifier, yo plus répondre à des contraintes immédiates plutôt que yo construire des capacités durables. Compatriotes, frères Maxime, à la patrie, dans contexte ça, partenaires extérieurs, yo institutions financières, yo états, organisations internationales, yo viennent tourner au fur et à mesure progressivement des acteurs incontournables dans la définition des politiques publiques. C'est pas nécessairement une prise de contrôle brutale. C'est une installation progressive. Un gouvernement qui manquait de ressources capable virer garder l'extérieur. Un gouvernement en crise politique a cherché une légitimité internationale. Un gouvernement sans base économique solide a pas accepté des cadres définis ailleurs. Et comme ça, décision après décision, programme après programme, financement après financement, un modèle qui est installé. Un modèle côté que l'État haïtien n'y pas disparaître, mais il agit dans un périmètre qui est de plus en plus contraint. Phénomène ça, nous capables d'observer là, à travers plusieurs cycles politiques. Les années de transition post-1986 sont marquées par l'instabilité, l'incapacité à structurer durablement les institutions. Année 1990, avec intervention extérieure directe et politique économique qui imposée dans des contextes de crise. Les années 2000 et années qui viennent après, yo, côté que programmes internationaux, yo prend yon place de plus en plus importante dans l'exécution même des politiques publiques. Après ça, vient une période côté que l'État vient encore plus dépendant de l'aide externe pour fonctionner, côté que budget, yo, projet, priorité, yo largement influencé par les partenaires financiers. 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Je dis, sous autorité actuelle, dans un contexte d'extrême fragilité institutionnelle, sécuritaire et économique, dépendance ça vient atteindre un niveau critique. 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Et dans encerclement ça, gon réalité qui est posée. Pays d'Haïti a fonctionné, mais sans direction pleinement maîtrisée. Et c'est là que un mécanisme central qui vient mettre en place. C'est la substitution progressive. Le moucher l'État n'a pas rempli certaines fonctions, il y a d'autres acteurs qui remplissent dans la place. L'institution est faible, il y a des structures parallèles qui paraissent. La politique publique est instable, il y a des programmes extérieurs qui prennent le relais. Substitution, ça n'est pas nécessairement volontaire, c'est souvent pragmatique. Mais il y a un effet cumulatif, il réduit la centralité de l'État. Et avec le temps, le mécanisme ça produit une transformation profonde. L'État pas disparaître, mais l'État changé de nature. Livin tourne yon acteur parmi l'autre acteur dans propre espace. Parfois li coordonné, mais surtout li dépendant. Li propose, mais li négocie non cadre contraint. 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Sur le plan économique, pays a dépend largement des importations. Sur le plan financier, li dépend de ressources extérieures pour capable équilibrer budget. Sur le plan institutionnel, il y a des fonctions qui soutenues ou soit encadrées par des partenaires internationaux. Sur le plan sécuritaire, l'État pas qu'à exercer un contrôle complet sur propre territoire. Sur le plan politique, décisions sont souvent influencées par des équilibres qui dépassent le cadre national. 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Institutions suspendent fonctionner de manière cohérente, services publics yo dégradés, la confiance disparaît. Citoyens repliés sur des solutions individuelles, économie informelle la vine dominante. Territoires yo échappé partiellement au contrôle central et la nation suspend fonctionner tant qu'yon ensemble organisé. Désintégration ça c'est aussi une désintégration mentale. Le citoyen n'a pas croyé dans la capacité de moucher l'État. Il a suspendu de moucher l'État des solutions. Il a adapté, il a contourné, il a survivre. Et il y a un pays côté que chaque monde a survivre individuellement. Ça veut dire chaque monde dégage les gens qui connaissent pour être capable d'être en vie. Pays ça vient tourner un pays qui pas qu'à avancer collectivement. Perte de confiance ça, c'est peut-être symptôme qui plus grave là parce que il affaiblit la base même de toute reconstruction. Mais nous devons éviter une erreur qui arrive souvent. Côté que nous attribuer toute responsabilité à l'extérieur, toute chaille situation ça à l'extérieur. 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Dépendance là, li renforcer le faiblesse interne yo pas corrigé. Et l'absence de vision stratégique, la mauvaise gouvernance, la fragmentation des élites, la recherche de gains immédiats au détriment du long terme, la médiocrité dans la gestion publique, tout ça contribué à amplifier, à élargir les effets des contraintes extérieures. Réalité a li donc doublé. Haïti influencé de l'extérieur, mais influence a vin déterminante parce que l'intérieur pas suffisamment structuré pour maîtriser. La souveraineté li pas simplement confisquée. Li affaibli de l'intérieur. Et question qui s'alvigne. Comment inverser processus ça? Réponse là pas qu'à symbolique. Réponse là doit structurelle. 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Capacité de produire, capacité d'organiser, capacité de décider, capacité de négocier. Et ça impliquait une transformation profonde de l'État. Un État qui pas seulement contenté de gérer l'urgence, mais qui planifiait. Un État qui pas délégué systématiquement, mais qui construit propre institution. Yon l'État qui pas dépend seulement totalement de financement extérieur pour fonctionner. Et surtout, yon redéfinition des relations internationales.
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6: Ton référence BRH pour vendredi 8 mai 2026 là, c'est 130 goud 59 pour $1 américain.
7: N'a pas rappelé tout le monde, taux référence BRH calculé et puis publié pour journée 1, c'est résultat transaction acheté dollar qui fait dans la veille sous marché change là. Pas oublier, taux référence là disponible tout le temps sur site BRH là, www.brh.ht, sous compte Twitter BRH, BRH Haïti, ou soit ou carrélé centre contact BRH là gratis dans 80D74.
6: 130 goud 59 pour $1 américain.

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5: 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Il l'invite par conséquent à vous se mobiliser pour protéger les acquis démocratiques consacrés par la Constitution haïtienne et garantissant les libertés de réunion, d'association
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4: 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Ok, mais verbalement, il dit que c'est ambassade du Mexique, bon, c'est ambassadeur du Mexique, bon, des États-Unis pour sûr, Mexique, avec un deux ou trois autres, que moi j'ai en bonne sonore, parce que j'ai enregistré conversation avec messieurs. 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Donc, ils me disent que l'installation c'est pour demain 10h du matin.
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4: 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Et moi, fait que je me pose une question, je me dis, bon, écoutez, vous me dites demain 10h du matin, mais moi, obligé de poser une question. 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
4: 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Concernant un sommet international qui n'a pas organisé de concert avec l'organisation Forum des professionnels entrepreneurs haïtiens et Eden Live International qui c'est un groupe haïtien qui travaille au Canada. OK? Alors objectif nous c'est que nous avons un grand sommet n'a organisé qui a fait samedi 16 dimanche 17 mai et la fête Pétionville dans auditorium hôpital Dash pour 500 participants. Okay. 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Maintenant,
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0: Matin débat, vendredi 8 mai 2026. C'est bonsoir à tous et à toutes. Bienvenue à cette dernière sortie de l'émission Matin débat pour cette semaine sur Radio Éclair 105. Également sur toutes les stations de radio. Vous lancez l'émission pour vous également au niveau de la diaspora haïtienne. Les titres qui sont donc débattus à cette édition de Matin débat pour ce vendredi 8 mai 2026. Haïti politique. 7 février, 7 mai 2026. Trois mois après, déjà. Trois mois déjà, quel bilan pour le Premier ministre Alex Didier Fils-Aimé. Haïti politique, 7 février, 7 mai 2026. Trois mois déjà, quel bilan pour le Premier ministre Alex Didier Fils-Aimé. Notre invité à ce sujet, c'est l'ancien député Serge Jean-Louis. Haïti politique, le secrétaire général de l'Organisation des États américains, M. Albert Ramsin, très confiant sur la réussite de la transition en Haïti. Tient-il réellement compte de la réalité en Haïti? Haïti politique, le secrétaire général de l'Organisation des États américains, M. Albert Ramsin, très confiant sur la réussite de la transition en Haïti, tient-il réellement compte de la réalité en Haïti? Mes analyses et commentaires dans quelques minutes à l'émission Matin débat. Haïti insécurité, les gangs gagnent du terrain dans l'Antibonite. La population Ogonaïve s'inquiète. À quoi peut-on s'attendre? Haïti, insécurité. Les gangs gagnent du terrain dans l'Antibonite. La population Ogonaïve s'inquiète. À quoi peut-on s'attendre? Les analyses et commentaires dans quelques minutes à l'émission Matin débat. Voilà, monsieur, c'est ensemble de Professeur Clot. Nous allons faire débat sur eux, nous allons faire discussion sur eux, nous allons faire commentaire sur eux. Nous allons analyser ce vendredi 8 mai 2026 à l'émission Matin débat sur Radio Éclair 105, également sur toutes les stations de radio. Vous lancez l'émission pour vous, c'est également au niveau de la diaspora haïtienne. Bonne journée, bon vendredi, bon week-end, bon Matin débat à chacun de vous.
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0: politique. Malheureusement, l'absence des penseurs politiques à l'intérieur de l'administration publique haïtienne, je dis, dans nos situations difficiles, à bongoé, donc on ne peut pas dire. D'accord.
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0: 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Et ça fait un pire mal. 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Directeur de police, talons, prenez la parole. Fixez responsabilité, comme si nous étions chaud, hein, encore. 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Tim Sanovle, qui a une autorité établie dans le département. Je ne parle pas à l'eau, premier ministre, mais nous entrons dans le nouveau département. Et il y a des fils et des filles du département qui sont des policiers. Qui sont les anciens députés, les anciens députés, les anciens sénateurs, les anciens... Vous-même, vous parlez que ça arrive fait, vous parlez de réaction super proportionnelle en termes de prévention. 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Et bien finalement, Gauthier et Pierre lui, c'est une déception pour des chaînes qui sont des professionnels. Nous ne pouvons pas se mettre sur la pour quitter un peuple. Monsieur, la guerre des brabandiers pour qu'il responsable. 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Il va arriver à l'ordre. Les pouillots matérialisent les manifestants qui ont réclamé, comme dit Mdakadou, la sécurité qui nous vient au dédouan à la lumière de la Constitution. 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Capuchin a déposé des pétitions devant la justice. Il faut jouer responsabilité séchage. 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L'objet, donc, de turbulence, c'est une zone relativement calme. 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Ou elle fait des interventions et pas la théorie. 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Ils sont choqués. Ils m'encouragent, jeunes garçons, jeunes femmes, qui vont assumer, pour nous donner une réponse, ou l'autre réponse, pour Machin de Saline, ou l'autre ville, ou l'autre manière. 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
0: 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On fait l'école politique. 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
0: 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Dans de parler de bilan, donc pas qu'à parler de bilan. Pour plusieurs raisons. Pour première raison, faut nous d'accord. Et c'est une vérité, nous pas voulu d'accord avec je dis à demain d'accord parce que nous pas les conséquences. Didier Fils-Aimé a été premier ministre, si vous voulez, nommé par un conseil présidentiel de 9 membres que nous avons combattu sous tribune sa même. Et dire, bah, ça va pas l'occasion de côté. Avant y aller, ils ont posé un acte politique. Ils ont révoqué ce premier ministre qu'ils ont eux-mêmes nommé. L'autorité de nomination est celle de révocation. Puis du fait que c'est le secteur privé des affaires et que lui-même dit que il y a la solidarité dans le mal des éléments du secteur privé des affaires. Je veux dire. Et puis, on même dit, étant évoqué, si nous voulons faire politique là, de façon rationnelle, bah, on est moi-même. C'est pour ça parce que j'ai fait école politique. 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
1: 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Bonne suite de programmation. Que Dieu bénisse Haïti. On va aller à la prochaine.

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